Christian Ragg. Alors effectivement, la qualité sonore est peut-être moins bonne que dans les dernières émissions, mais voilà, ce sont des documents. Hein, voilà. On sent déjà, dans ces orchestrations, dans ces musiques, par exemple, le rôle du trombone qui fait beaucoup de glissando, hein, contrairement à la musique classique où quand un tromboniste apprend à jouer, on lui interdit de faire des glissando. C'est vraiment des choses à éviter. Voilà. Et donc, voilà, c'est James Rees Europe, parfois connu sous le nom de Jim Europe, qui est né le 22 février 1880 à Mobile, dans l'Alabama, et qui est mort assassiné le 9 mai 1919. C'est un musicien, arrangeur, compositeur et chef d'orchestre afro-américain, spécialiste du ragtime et de la musique populaire américaine. Et nous écoutons Mirandy avec Noble Sissle.

0: Mirande, avec Noble Sissel. Voici un court hommage par Elsa Silberstein. Alors, c'est une vidéo. Je vous ai mis le son, mais je vous mettrai la vidéo sur le site. Voilà.
1: James Rees Europe a 37 ans. Il dirige ici un orchestre sur le pont d'un navire militaire. Il est noir. En 1917, l'Amérique entre en guerre. Les Afro-Américains vont y participer et le jazz sera leur hymne. Musicien, compositeur, chef d'orchestre, James Rees Europe est déjà avant-guerre très populaire, surnommé aux États-Unis « The King of Jazz ». Il s'est engagé et parvient à convaincre une quarantaine de musiciens noirs de le suivre. Ce sera l'orchestre du 369e Régiment, composé uniquement de soldats noirs. Le 27 décembre 1917, il débarque à Brest. Et avec lui, c'est le swing, le ragtime et le foxtrot que les Français découvrent. C'est un choc. Mais James Rees Europe n'est pas venu en France pour une simple tournée musicale. Doté du grade de lieutenant, ce qui est rare pour un noir dans l'armée américaine, il veut se battre. C'est alors impossible, car les autorités américaines considèrent que la guerre est une affaire de blancs, uniquement de blancs. Sous la pression des Français, les Américains acceptent finalement que les régiments noirs soient envoyés sur le front à la condition d'être intégrés à des unités françaises commandées par des Français. Au son du jazz, James Rees Europe deviendra le porteur des idéaux de liberté et l'une des grandes figures de la lutte contre la ségrégation. En 1919, James Rees Europe est poignardé dans une rixe par l'un de ses compagnons de guerre. Ainsi se termine tragiquement la vie de ce musicien et de ce soldat hors pair.
0: James Rees Europe est né en 1880 à Mobile, dans l'État de l'Alabama, d'un père né esclave et affranchi en 1865. Il grandit au sein d'une famille nombreuse qui pratique la musique dans un cadre religieux. En 1903, il s'installe à New York et devient rapidement le chef de file de la scène musicale afro-américaine de New York dans les années 1910. Il compose son plus célèbre rag, le Castle Rag House de 1914. Alors, je n'ai pas trouvé l'interprétation par Jim Europe, mais on peut écouter ce Castle House Rag par The Parangon Ragtime Orchestra qui a été enregistré en 2003.

Castelhaus-Rag. En 1910, Rees a créé le Cleef Club, une association pour les Afro-Américains travaillant dans l'industrie musicale. En 1912, ils sont entrés dans l'histoire en donnant un concert au Carnegie Hall au profit de la Colorado Music Settlement School. Bien qu'il ne s'agisse pas d'un groupe de jazz, le Cleef Club Orchestra fut le premier groupe à jouer du proto-jazz, j'aime bien le terme, proto-jazz, au Carnegie Hall. On ne saurait trop insister sur l'importance de cet événement dans l'histoire du jazz aux États-Unis. Il eut lieu 12 ans avant le concert de Paul Whiteman et de George Gershwin à l'Aeolian Hall et 26 ans avant le célèbre concert de Benny Goodman au Carnegie Hall. Les concerts du Cleef Club interprétaient exclusivement des œuvres composées par des compositeurs noirs, notamment Harry T. Burleigh et Samuel Coleridge Taylor. L'orchestre de Rees comprenait également Will Marion Cook, qui n'était pas revenu au Carnegie Hall depuis son propre concert en tant que violoniste soliste en 1896. Cook fut le premier compositeur noir à lancer des productions musicales complètes avec une partition, une distribution et une histoire tout aussi classique que n'importe quel texte de Victor Hugo. Et nous écoutons Darktown Strutter Hall.

Darktown Struttersball. Selon Günther Schuller, Riz avait pris d'assaut le bastion de l'establishment blanc et avait fait découvrir la musique noire à de nombreux membres de l'élite culturelle new-yorkaise. Le New York Times a fait remarquer que ces compositeurs commençaient à créer leur propre art. Mais dès leur troisième représentation, une critique parue dans Musical America a déclaré que le Clef Club de Jim Europe devrait, entre guillemets, s'intéresser au cours de l'année à venir à un ou deux mouvements d'une symphonie de Haydn. Et nous écoutons Saint Louis Blues par Jim Europe.

0: Saint Louis Blues.
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0: Jim Europe était connu pour son franc-parler et son refus de se plier aux conventions musicales, en particulier pour son insistance à jouer son propre style de musique. Il répondait aux critiques en disant « Nous avons développé un genre de musique symphonique qui, quoi que vous en pensiez, est différent et distinctif et qui se prête à l'interprétation des compositions particulières de notre race. Mon succès est venu de la prise de conscience des avantages qu'il y a à rester fidèle à la musique de mon propre peuple. Et plus tard, nous, les gens de couleur, nous avons notre propre musique qui fait partie de nous. Elle est le produit de nos âmes. Elle a été créée par les souffrances et les misères de notre race. » Et nous écoutions Arabian Nights.

Arabian Night. Son Society Orchestra est devenu célèbre dans tout le pays en 1912 en accompagnant les danseurs vedettes Vernon et Irene Castle. Les Castle ont introduit et popularisé le foxtrot. L'Amérique a appris à danser à partir de la taille. Traduction approximative de « from the waist down ». Je ne suis pas sûr de moi. En 1913 et 1914, il enregistrait une série de disques pour la Victor Talking Machine Company. Ces enregistrements sont parmi les meilleurs exemples du style hot ragtime, pré-jazz, du nord-est des États-Unis des années 1910. Ce sont là quelques-unes des citations les plus acceptées pour défendre l'idée que l'original Dixieland Jazz Band a enregistré les premiers morceaux de jazz, jazz, J-A-2-S, orthographe modifiée par la suite. En 1917, pour Victor, donc les enregistrements de James Ray Europe datent de 1910, donc bien avant. Contrairement aux enregistrements d'après-guerre en Europe, les enregistrements Victor n'étaient pas appelés ni commercialisés sous le nom de jazz à l'époque et étaient loin d'être les premiers enregistrements de ragtime par des musiciens afro-américains. Et nous écoutons Jada.

Jada, ni le Cliff Club Orchestra, ni le Society Orchestra n'étaient de petits groupes de style Dixieland. Il s'agissait de grands orchestres symphoniques destinés à satisfaire les goûts d'un public habitué aux performances du groupe de John Philip Sousa. John Philip Sousa, c'est celui qui a provoqué l'invention du sousaphone. Et d'autres formations similaires, très populaires à l'époque. Le Cliff Orchestra comportait 125 membres et se produisit à plusieurs reprises entre 1912 et 1915 au Carnegie Hall. Il est instructif de lire un commentaire tiré d'une critique musicale parue dans le New York Times du 12 mars 1914. Le programme était principalement composé de mélodies de plantation et de spiritual, arrangé de manière à montrer que ces compositeurs commencent à développer un art qui leur est propre, basé sur leur matériel folklorique. Et nous cantons justement Plantation Echo, donc c'est aussi chanté par Noble Sissler.

0: avec un petit court extrait de Dixie.
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0: Pendant la Première Guerre mondiale, Europe obtient une commission dans la garde nationale de l'armée de New York, où il combattit en tant que lieutenant dans le 369e régiment d'infanterie, les Harlem Hellfighters. Il dirigea ensuite la fanfare du régiment, qui remporta un vif succès. En février et mars 18, James Europe et son orchestre militaire parcoururent plus de 3000 km en France, se produisant devant des publics militaires britanniques, français et américains, ainsi que devant les civils français. Les Hellfighters d'Europe ont également enregistré leur premier disque en France pour les frères Pathé. Le premier concert comprenait une marche française, puis Stars and Stripes Forever, ainsi que des morceaux syncopés tels que Memphis Blues, qui, selon une description ultérieure du concert par un membre de la fanfare, a lancé la ragtime mitty en France. Alors, donc, c'est le premier concert a eu lieu à Nantes. Le premier concert a eu lieu à Nantes, donc les amis nantais sont fiers de dire que... Mais en fait, James Europe a débarqué à Brest. Il a débarqué à Brest et il n'a pas fait un concert, mais ils étaient hébergés dans des baraques à Brest, je ne sais pas où. Et, on peut le retrouver, hein, mais... Et là, ils jouaient entre eux. Ce qui fait que, même sur leurs bateaux, ils jouaient. Donc, il y a des traces de ces concerts arrivés. Je vous les ferai écouter la semaine prochaine. La Marseillaise, telle qu'elle a été jouée à Brest en arrivant par James Europe. Donc, James Europe a fait arriver le jazz en France par Brest. Voilà. Alors, nous allons écouter d'abord, Stars and Stripes Forever, morceau de John Philip Sousa. Je vous rappelle, John Philip Sousa, né le 6 novembre 1854 à Washington et mort le 6 mars 1932 à Reading. C'est un compositeur et militaire américain. C'est à sa demande que la firme américaine Cohn a créé le sousaphone qui porte son nom. Et c'est une sorte de tuba de marche. Et donc, nous écoutons Stars and Stripes Forever.

0: Après son retour chez lui, en février 1919, il déclara « Je reviens de France plus convaincu que jamais que les Noirs doivent écrire de la musique noire. Nous avons notre propre identité raciale et si nous essayons de copier les Blancs, nous ferons de mauvaises copies. Nous avons conquis la France en jouant notre propre musique et non une pile, pas l'imitation de celle des autres. Et si nous voulons nous développer en Amérique, nous devons le faire selon nos propres principes. » En 1919, Europe enregistra d'autres disques pour Pathé Records. Il s'agit à la fois d'instrumentaux et d'accompagnement avec le chanteur Noble Sissle, qui, avec Hubby Blake, connaîtra plus tard un grand succès avec leur production de 1921, Shuffle Along, qui nous offre la chanson classique I'm Just Wild About Harry. Et nous écoutons ce I'm Just Wild About Harry, extrait de la production Shuffle Along 1921, joué par Noble Sissle, Charlotte Allman et Hubby Blake en 1950.
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0: Hubby Blake, c'est un pianiste dont je vous ai parlé, dont je vous avais parlé dans la première émission que j'ai fait à Neptune.
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0: Ça remonte à loin. Et nous écoutons maintenant Dixie is Dixie Once More.

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Dixie et Dixie Once More. D'un style différent de celui des enregistrements d'Europe quelques années plus tôt, les disques Pathé intègrent des influences blues, blue note et jazz ancien, y compris une reprise assez rigide de Clarinette Marmelade de l'original Dixieland Jazz Band. Et nous écoutons Clarinette Marmelade par Jim Horop.

Entr'acte, Europe a discuté avec deux de ses batteurs, Steve et Herbert Wright, après avoir critiqué certains de leurs comportements, quitter la scène pendant les performances des autres, Herbert est devenu très agité et a jeté ses baguettes dans un accès de colère, apparemment injustifié. Il a affirmé qu'Europe ne le traitait pas bien et qu'il en avait assez d'être blâmé pour les erreurs des autres. Il s'est précipité sur Europe avec un canif et a réussi à le poignarder dans le cou. Europe a dit à son groupe de terminer le concert et qu'il les verrait le lendemain matin. Ce fut la dernière fois qu'ils le virent vivant. Et nous écoutons Jazzola avec Noble Sissle.

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1: La nouvelle de la mort de Jim Europe se répandit rapidement parmi un public stupéfait. W.C. Handy écrivit « L'homme qui venait de traverser sans encombre le baptême du feu et de l'acier de la guerre avait été poignardé par l'un de ses propres musiciens. Le soleil brillait dans le ciel, le nouveau jour promettait la paix, mais tous les soleils s'étaient couchés pour Jim Europe et Harlem ne semblait plus être le même. » Europe eut droit aux premières funérailles publiques jamais organisées pour un Afro-Américain dans la ville de New York. Tani Johnson déclara à propos de sa mort « Avant l'arrivée de Jim Europe à New York, les hommes de couleur ne connaissaient rien d'autre que les danses nègres et le travail de porteur. Tout cela a changé. Jim Europe était le sésame vivant pour les porteurs de couleur de cette ville. Et il les a sortis de leur travail de porteur et les a élevés à des postes importants en tant que véritables musiciens. Je pense que le public en deuil doit savoir qu'avec Jim Europe, la race noire a perdu un leader, un bienfaiteur et un véritable ami. » Et on écoute « On a patrol in no man's land » avec Noble Sissle.

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2: Bonjour, bonjour à tous, à toutes, bienvenue dans cette première édition, premier numéro de Kaléidoscope, qui a la modeste prétention d'être un magazine culturel au sens large. Bouquins, musique, histoire, cinéma, mer et j'en passe, nos chroniqueurs partageront leur coup de cœur. Et ce sera un rendez-vous très partial. Nous assumons clairement notre subjectivité. Ceci dit, lancer un magazine culturel alors que tout ou presque est fermé, c'est un pari un petit peu fou. On aurait pu attendre le retour d'une vie à peu près normale.

matériel nous est incroyablement essentiel. Le cinéma, le théâtre, les concerts, les expos, les livres, le petit café partagé au comptoir, les déjeuners copains-copines au resto, nous en sommes privés. Et oui, cela nous manque, cela me manque. Et pourtant, nous ne sommes pas totalement privés de culture. Nous avons accès à une masse incroyable de contenus en ligne. On peut même se faire un opéra devant son ordinateur, une visite virtuelle d'une exposition. On peut voir des films, écouter de la musique, se cultiver grâce aux MOOC multiples, variés et gratuits. Tout ça au chaud, à la maison, dans son canapé. Alors, de quoi se plaint-on ? Qu'est-ce qui nous manque ? Tout simplement, le fait d'être ensemble. Pour rigoler, critiquer, partager, pour rêver, pour faire des projets, pour danser, se serrer dans nos bras. C'est ça l'essentiel, non ?

0: Pour cette première émission de Kaléidoscope, nous avons réuni tous nos chroniqueurs. Je vous les présente, Laurent Lecrétois, fou de littérature, nous fera partager ses coups de cœur au fil des pages. Olivier Pollard, féru d'histoire, nous retracera la vie de personnages singuliers. Mick, fan de rock, nous fera découvrir des musiciens parfois méconnus. Gérald Jaffrès, cinéphile averti, aura la lourde tâche de nous parler de films que nous espérons, peut-être, voir un jour. Gérard Cabon, fervent défenseur du parler de l'Arsenal, nous régalera de ses petites histoires. Anne Bergogne, passionnée de mer, nous contera de belles épopées maritimes. Et Daniel Belbarry, éprise de culture, nous proposera son baromètre du moment. Humeur météo, Daniel Belbarry.
1: Parlons donc de ces choses non essentielles en mode météo marine, en zone iroise et fait de jolies brises du côté de la rive droite. J'ai revu avec beaucoup d'émotion les photographies de Michel Tersiquel aux ateliers des Capucins. Pendant 14 ans, ce photographe breton a passé du temps au centre de rééducation fonctionnelle de Kerpap. Lentement et avec beaucoup de pudeur, il s'est rapproché de ces jeunes, de leur corps fragilisé, et les a photographiés, à la piscine, dans les vestiaires, pendant les fêtes de Mardi Gras, dans leurs fauteuils, sur leurs brancards, sans aucun misérabilisme. Il nous montre des corps fragiles, certes, mais des regards intenses, une puissance qu'on n'est pas prêt d'oublier. Le talent de Michel Tersiquel à l'état pur, que l'on peut découvrir ou redécouvrir. C'est gratuit, c'est aux ateliers Passage, aux ateliers des Capucins, pardon, Passage des Arpètes, et on espère voir prochainement au Musée des Beaux-Arts la deuxième partie de cette rétrospective indispensable. Toujours sur la rive droite, un petit tour chez Sapristi. Le capitaine Haddock, qui vient de fêter ses 80 ans, serait très content de voir s'installer au 10 rue de la Porte une librairie solidaire. Elle a ouvert le 11 décembre dernier, propose des livres d'occasion glanés auprès de particuliers et du réseau des médiathèques brestoises. Des livres en excellent état sur toutes sortes de thématiques, du livre de poche au livre d'art, à tout petit prix, et il y a même un très joli rayon enfant avec des bouquins à 1 euro. L'initiateur du projet, Baptiste Davout, est ambitieux et solidaire. Son objectif est de créer des emplois pour les personnes en situation, pour des personnes en situation de handicap. Et il espère le faire à l'automne prochain. On souhaite une longue vie à Sapristi, qui donne un coup de peps au bas de la rue de la Porte, dans un quartier où beaucoup de commerces sont fermés. La librairie est ouverte les après-midi, du mardi au samedi. Avis de grand frais sur le festival Longueur d'onde, le festival de la radio, l'équipe vient d'annoncer avec tristesse l'annulation de l'édition 2021. Elle ne veut pas d'un festival sans public, sans rencontre, sans l'ombre d'un café, sans le Quartz, le Macorlan, Océanopolis et sans sa soirée au Vauban. On les comprend. Fort coup de vent au Vauban, justement. L'établissement mythique de Brest subit de plein fouet la crise sanitaire, tout comme tous les cafés, hôtels et restaurants. Charles Musée

s'en alarme dans la presse ces jours-ci. La Covid aura-t-elle raison du cabaret ? Vous imaginez, vous, Brest, sans le cabaret Vauban ? Moi, pas. Enfin, avis de tempête sur les zones. Cromartie, Forth, Tyne, Humber, Tamise, Fastnet, en mer d'Irlande. Brexit, reconfinement strict, j'ai une pensée solidaire pour nos amis gallois, irlandais, écossais, anglais, qui vivent une sale période sans le soutien de James Bond qui se fait désirer. Attendez, je reçois un appel de Londres. London Calling, on vous écoute.

0: L'équipe des livres, Laurent Lecrétois. Bienvenue Laurent.
1: Bonjour Anne, bonjour Daniel, bonjour à toutes les auditrices de Radio Neptune, auditrices parce qu'aujourd'hui notre chronique littéraire est dédiée aux femmes. On commence avec un essai de Catherine Chabriac, Âme de sorcière, où la magie du féminin s'est édité chez Pocket. Un essai remarquable qui encourage les femmes à libérer leur énergie cachée et à devenir en quelque sorte authentiquement et joyeusement femme, et d'affirmer par là même leur identité de sorcière. Oui, oui, de sorcière, parce que dans l'imaginaire collectif, les sorcières étaient des femmes méchantes, vieilles, laides, alors que dans les faits, c'était plutôt des natures autonomes, libres, qui défiaient l'autorité des hommes. C'est pour ça d'ailleurs qu'elles ont eu autant de difficultés. Alors, ces femmes solaires, ces femmes sorcières, c'est ce que défend Catherine Chabriac, et c'est très intéressant. De sorcellerie, il en est également question dans Les sorcières de Pendle, un formidable premier roman de Stacy Hills, édité en France chez Robert Laffont. C'est un roman qui a eu un énorme succès en Angleterre, un premier roman donc par Stacy Hills, et c'est un roman historique qui se passe dans le comté de Lancaster en 1612. On y suit les destinées de Fleetwood, une jeune femme de 17 ans, enceinte pour la quatrième fois, après trois fausses couches, et subissant évidemment la pression sociale terrible de devoir à tout prix donner un fils au seigneur qui lui sert de mari. Et pour mettre toutes les chances de son côté, notre héroïne va solliciter Alice Gray, une sage-femme renommée pour sa maîtrise de la pharmacopée. Et très vite, une amitié va naître entre nos deux personnages sous fond d'un vaste procès de sorcellerie, ou plutôt pour sorcellerie, un énorme scandale dans le comté. C'est un roman passionnant que je recommande, y compris aux jeunes lectrices à partir de 14-16 ans. C'est également un ouvrage féministe intéressant à elle à lire. Je voudrais vous conseiller également un recueil d'entretiens que j'ai adoré. C'est ma petite pépite de la rentrée. C'est un livre de Léa Salamé. Alors Léa Salamé, on la connaît, hein, brillante intervieweuse de France Inter. Et lors de l'été 2019, elle a interrogé une quinzaine de femmes qu'elle appelle, elle, les femmes puissantes. Elles sont en tout cas brillantes, elles sont uniques, et évidemment de légitimité, de combat pour être reconnues, il en est beaucoup question dans ce livre. Elles sont Christiane Taubira, Elisabeth Badinter, Bettina Reims, Leila Slimani, Amélie Mauresmo et d'autres encore. Et toutes ont un point en commun, elles ne se reconnaissent pas d'emblée dans cette notion de femme puissante. Elles affirment plutôt leur liberté, leur singularité, et la méthode particulière, unique et intime qui les a guidées sur les chemins de la réussite.
2: Alors justement, Laurent, quelle est l'interview qui vous a le plus marqué ou le plus interloqué peut-être même ?
1: Alors elles sont toutes passionnantes, hein, ces femmes puissantes, comme le dit Léa Salamé. Mention quand même spéciale à Béatrice Dalle. Alors je vais vous dire pourquoi. D'abord parce que je l'adore, un petit choix personnel. Béatrice Dalle, elle ne mâche jamais ses mots, elle ne s'interdit rien, on lui pardonne tout. C'est pas moi qui le dis, hein, c'est un titre d'un magazine il y a 2 ou 3 ans qui disait à Béatrice Dalle, pardon, on pardonne tout. Et elle dit, ma puissance, si j'en ai, je la dois à mon intégrité et à ma liberté. Et cette liberté, elle l'a d'ailleurs utilisée, elle l'évoque dans l'interview en renonçant à plusieurs rôles qui lui avaient été proposés, des rôles d'envergure, car elle considérait que telle ou telle actrice y serait plus légitime. Moi, j'appelle ça de la sororité, c'est en tout cas de l'empathie, et c'est ce qui rend Béatrice Dalle extrêmement sympathique. Et puis, je voudrais terminer cette rubrique en vous encourageant à lire ou relire Jane Austen, à qui je ne trouve personnellement que des qualités, et notamment celle d'être l'une des plus grandes auteures de langue anglaise, dans une Angleterre conservatrice, où la notion de classe est fondamentale au XVIIIe siècle. Eh bien, Jane Austen, elle a dépeint avec un humour caustique un monde qui ne laisse pas beaucoup de chance aux femmes de s'épanouir. Et la seule voie possible pour s'élever, pour peu qu'on soit d'origine modeste ou mal dotée, c'est de réussir son mariage et obtenir ainsi une position dans la société. Alors, les romans sentimentaux de Jane Austen peuvent passer pour d'aimables bluettes pour jeunes filles neurasthéniques à la recherche d'un bon mari, mais dans les faits, Jane Austen est une véritable auteure féministe avant l'heure. Elle accorde toujours aux femmes le bénéfice de décider pour elles-mêmes dans un monde fait par et pour les hommes. Les sœurs Dashwood de Raison et Sentiment ou la jeune Elizabeth Bennet d'Orgueil et Préjugés sont évidemment en creux l'incarnation romanesque d'une Jane Austen qui dut elle-même se battre pour être reconnue en tant qu'écrivain. Et de son vivant, elle y est arrivée. Il faut lire Jane Austen, il faut lire les auteurs féminines. Vive les filles, vive les femmes, les mères, les sœurs, vive les sorcières et bonne lecture.
2: Merci beaucoup Laurent, c'est très bien, hein, on est très contente. Hein.
3: Très bien.
2: Ravie.
3: Merci Laurent. Et à présent, encore une femme, une merveilleuse femme, Jane Birkin.

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1: Bonjour Anne.
2: Bonjour Daniel. Bonjour Gérald. Nous allons parler de la mer. Cet espace infini propre à la rêverie, si souvent contemplé, cultivé et parfois redouté. Mais ce qui m'intéresse le plus, ce sont les gens qui vont sur la mer. Pour cette chronique sur Neptune, la bien nommée, je vais m'attacher aux femmes qui vont sur l'eau. À des femmes, elles aussi puissantes, qui ont tracé leur route sans concession dans un univers difficile, terriblement masculin. Aujourd'hui, 6 navigatrices sont engagées dans le Vendée Globe. Ce n'est pas rien. Quand on songe qu'à une époque pas si lointaine, on considérait qu'une femme sur un bateau portait malheur. Aujourd'hui, place à Virginie Herriot, une pionnière de la voile dans les années 20. Les impressions et les souvenirs de cette grande dame de la mer viennent d'être publiés par les éditions Nautilus. Surnommée la reine du yachting par les Anglais, Virginie Herriot, seule femme parmi les autres concurrents, a conquis le titre olympique de voile aux Jeux d'Amsterdam en 1928. Rien pourtant ne l'a prédisposée à s'engager sur cette voie. C'est une riche héritière parisienne. Elle baigne dans un milieu aristocratique. Toute jeune, elle accompagne sa mère sur le luxueux yacht familial, un steamer de 70 mètres de long. Elle découvre le grand voyage en mer. Surtout, elle fait des rencontres déterminantes. L'officier de marine Pierre Loti à Constantinople. Et l'année suivante, au Spitzberg, le prince océanographe Albert Ier de Monaco. C'est décidé, elle sera marine. Mais nous sommes en 1910 et toute jeune fille bien née doit céder aux impératifs de sa position sociale. Elle épouse alors un vicomte à particules. Par chance, il se révèle lui aussi un marin et l'initie à la régate. Au bout de 10 ans, le couple se sépare, Virginie Herriot redevient libre. Libre de trouver le bonheur en mer, loin des festivités mondaines. En 1923, elle acquiert l'ancienne goélette de l'empereur Guillaume II qu'elle rebaptise Élée. La jeune femme est à bord pour le ramener de Rotterdam au Havre. Les 30 hommes d'équipage sont impressionnés par son calme et son sang-froid, debout sur le pont dans la tempête. Sur une photo en noir et blanc, on la voit souriante près de l'homme de barre, engoncée dans un ciré et arborant son éternel béret. Mais Virginie Herriot n'est pas seulement une yachtwoman. Elle s'intéresse à la conception des bateaux et s'implique dans leur construction. Grâce à sa fortune, elle lance une dizaine de voiliers de compétition et enchaîne plus de 90 régates par an dans toute l'Europe. Elle reprend ainsi la Coupe de France au nez et à la barbe des Anglais, exploit qui lui vaut son surnom de « Queen of Yachting ». Quand Virginie ne navigue pas, elle écrit « Carnet de voyage, poème ou fruit de ses méditations en mer ». Écoutez plutôt. Sur l'océan sans bornes, tout est infini. Les pensées et les sentiments sont larges. Rien ne vient les faire choir. Ils sont emportés vers la voûte des cieux. Rien ne heurte la pensée qui s'amplifie à loisir pendant les heures de veille. La sérénité est posée au-dessus de l'univers qui palpite, maussade et indifférent. Un jour, alors que le commando Charcot manœuvre par gros temps sur son pourquoi pas, le timotier s'écrie « Un voilier sur l'avant va couper notre route !» Et il ajoute « Nom d'une chic, il y a une petite femme à bord. Elle n'a pas peur de l'eau, celle-là. » La petite femme était bien sûr Virginie Herriot qui salua calmement son ami Charcot. Dans cet entre-deux-guerres, elle se montre profondément patriote. Voici ce qu'elle écrit à propos de la goélette rachetée à Guillaume II. Quel bateau ! Celui qui avait porté l'impérialisme allemand allait devenir, sous pavillon tricolore, français et républicain. Elle dépense sans compter pour contribuer au rayonnement de la France. Elle rêve que sa patrie devienne aussi titrée sur l'eau que son homologue d'outre-Manche. Elle offre ainsi une flotte entière de petits voiliers à l'école navale de Lanvéoc, après avoir constaté le peu de savoir-faire de son amiral. En avril 1932, affrontant une tempête en mer Adriatique, elle est sévèrement blessée aux côtes et au foie. 4 mois plus tard, lors d'une régate à Arcachon, elle fait une syncope sur la ligne de départ. Virginie Herriot décédera le lendemain. Elle avait 42 ans et parcouru dans sa vie plus de 143 000 milles nautiques, soit 6 fois le tour du monde. Selon ses vœux, ses cendres ont été dispersées dans la rade de Brest. Vous trouverez les impressions et souvenirs de mère de Virginie Herriot dans toutes les bonnes librairies et sur le site de la maison d'édition nautilus-edition.com. Et à présent, 4 talentueux guitaristes qui revisitent le répertoire classique, le Quatuor Eclisse, sur Radio Neptune.

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1: Gérald Jafresse. Bonjour Gérald.
2: Bonjour.
1: Bienvenue.
2: Bonjour à tous. Et tout d'abord, merci de m'inviter au cercle de Kaléidoscope. C'est un honneur qui m'est fait au nom des personnes qui aiment fréquenter les salles de cinéma. À une autre période, je vous aurais parlé d'œuvres récentes ou d'avant-premières du festival Télérama et nous serions pris de la frénésie des 15 sorties hebdomadaires. Le récent ADN de Maïwenn a-t-il tout juste eu le temps d'exister? Pour cause de Covid, la dernière œuvre de Martin Provost, La Bonne Épouse, chahutée entre le mois de mars et le mois de mai pour cause de confinement. Pinocchio de Matteo Garrone rejoignant une plateforme dont nous parlons abondamment. Malgré tout, mon optimisme concernant l'avenir des salles de cinéma est toujours intact. Nous allons passer ces mois de fermeture sans doute avec des modifications de règles de distribution. Mais le désir des spectateurs sera toujours présent, je vous l'affirme. Aujourd'hui, c'est un film récent. C'est un film qui retient mon attention. Il s'appelle Adieu les cons.
1: Ah.
2: Drôle de titre.
1: Ouais, bon programme.
2: Bon programme. Que signifie ce titre? Non pas qu'il soit le plus abouti, le plus inventif, le plus spectaculaire de tous les films de l'année 2020, mais parce qu'il est un peu tout cela, mais avec le cœur en plus. Il est tout cela à la fois, mais avec le cœur en plus, avec ce mélange burlesque de critique sociale. Une critique sociale qui adopte une forme délirante et qui convie au lâcher-prise. Ce postulat de départ dans l'esprit d'un cartoon ne choisit pas la forme de Winterberg dans Drunk, c'est le moins qu'on puisse dire, ni même celle du duo Delpine-Carver dans Effacer l'historique. Malgré tout, j'y vois des similitudes. J'espère ne pas être le seul. Dupontel n'est surtout pas un idéologue. Pas plus que Ken Loach, défenseur de la classe ouvrière. Il souhaite parler de notre époque, avec son humour, sa dérision. Un cinéaste capte, du moins je l'espère, je crois, assez souvent et quasiment tout le temps, la sensibilité de l'époque. Pourquoi nous sommes tentés de parler des Gilets jaunes lorsque nous parlons de ce film? La machine infernale décrite a le don, lorsque je parle de machine infernale, c'est peut-être notre époque, je ne sais pas, chacun de voir. A le don, en tout cas, de rendre déviants des gens ordinaires uniquement parce qu'ils sont un peu récalcitrants. Pourquoi les éclopés intéressent les cinéastes? Que proposent-ils à la place d'un système? Que signifie le titre? À nouveau, on se pose la question. Adieu les cons. Se poser ces questions, en fait, c'est sans doute l'objectif du film. Mais en reprenant à son compte le titre de la Mano Negra, Tu me donnes une mauvaise vie, je m'en vais. Choisit-il la fuite ou la dérision? Dupontel est un clown, interloqué, aux yeux écarquillés. Il est usé et déterminé à quitter un monde, en apparence, dont il ne veut plus rien, et rencontre l'autre personnage majeur du film, qui aimerait prolonger, au contraire, la ronde, mais ne le peut plus. En fait, Dupontel, c'était JB. Et JB, c'est Dupontel. Et sa rencontre avec Suze Trappé, c'est celle avec Virginie Efira, l'actrice, très grande actrice à mon goût, dont le registre s'étoffe d'année en année. Elle est troublante de vérité et d'humanité. Le troisième personnage principal, joué par Nicolas Marié, homme de théâtre et homme de Albert Dupontel par excellence. Quelle audace que de confier un rôle d'archiviste aveugle à Nicolas Marié.
1: Il est prodigieux dans ce film.
2: Il est totalement prodigieux. Je crois que c'est le rôle de Nicolas Marié. Je crois que ça fera référence. Ne pas oublier la troupe de Dupontel dans le film. Jacky Berroyer, souffrant de la maladie d'Alzheimer. Terry Gilliane en guest star. Et puis, donc, Michel Villermoz, Bully Lanners, Laurent Stocker, etc., etc. Une troupe de saltimbanques pour un cartoon poétique, pour un clown poétique. Le poil à gratter Dupontel concerne et veut narguer tous les pouvoirs. À chaque époque son clown, à chaque époque son Coluche. Dupontel entend s'exprimer au sujet du pouvoir des religieux, des marchands et des politiques. C'est ce qu'il dit lorsqu'il l'est en interview. Évidemment, on va parler de populisme, on en parle tant en ce moment. J'ai plutôt la faiblesse de regarder du côté de ce cinéma muet qui nous a parlé d'une époque des migrants, des lumières, les lumières de la ville, des temps modernes.
1: Charlie est parmi nous,
2: Charlie Chaplin, le burlesque, la poésie, le dérisoire, le rire, les larmes, l'émotion, tout y est.
1: Merci, adieu les cons. Merci Gérald. Adieu les cons, on espère le revoir prochainement au cinéma.

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1: Bonjour Olivier.
2: Bonjour.
1: Bienvenue sur Radio Neptune.
2: Alors moi, aujourd'hui, j'ai envie de vous parler d'un accordéoniste un peu oublié des années 50-60 qui s'appelle Jean Gillet et qui a laissé des traces discographiques. Donc c'est intéressant d'écouter sa musique et c'était un des plus grands accordéonistes, musiciens, tout style confondu à Brest à l'époque. Donc il tient une place un peu particulière dans l'univers des bals, ce Jean Gillet. Et certains auditeurs de Radio Neptune doivent certainement se souvenir de ce nom. Parce qu'il était à cheval entre bal-musette populaire et un jazz élitiste, qui était vraiment particulier. Et son parcours sans foot fait le lien entre sa carrière musicale, pour être plus large, fait le lien entre les années 50 et 70. Vraiment un passage de relais. Et alors, ce personnage est né à Santec, dans une famille de marins-pêcheurs. Rien ne le prédestinait donc à la musique. Et pourtant, il pensait qu'à ça. Et jusqu'à ce qu'il puisse avoir un accordéon à l'âge de 8 ans. Et très vite, il a progressé si rapidement qu'en quelques mois, il était déjà en train d'animer certains bals de noces et des fêtes locales. Il a participé ensuite à des radio-crochets. Il a remporté plusieurs prix, dont celui de champion de Bretagne. Et c'est à ce moment-là qu'il a quitté la Côte-Nord pour venir à Brest. Alors, dès qu'il arrive, il est engagé par l'Ermitage, qui est le Stendhal d'aujourd'hui, qui à l'époque est un des grands dancings du centre-ville, qui vient d'être reconstruit. Et donc, il est engagé pour diriger l'orchestre maison. L'établissement tient vraiment à retrouver sa splendeur d'avant-guerre, ses marins en goguette. Donc, il ne va pas lésiner sur les tarifs, et le meilleur sur le marché, on sait que c'est Jean Gillet. Alors, accompagné par trois autres musiciens, tous les soirs de la semaine, il va animer l'établissement de nuit. Et il va acquérir une solide réputation d'accordéoniste qui peut tout jouer. Mais bon, au bout de quelques années, se produire tous les soirs à l'Ermitage commence à le fatiguer. Il a envie de monter un orchestre à son nom et avec les meilleurs. Alors, pour ça, il va contacter un très grand musicien brestois qui est resté aussi dans beaucoup de mémoires, c'est le pianiste Henri Mouja, qui est l'un des fondateurs du Hot Club, vraiment un gros féru de jazz, et c'est lui qui va devenir son fidèle complice pendant plusieurs années. Ils engagent également le jeune Antonio Gestin, Antonio, que beaucoup connaissent juste sur son prénom, qui est un multi-instrumentiste assez étonnant, un chanteur et surtout un animateur hors pair. Lui met l'ambiance. Et en plus, il y a aussi Jean-Claude Toulec, qui est devenu commerçant après rue Jean Jaurès, qui est au saxophone et un contrebassiste de nom de Gilles Gourmelon. Et alors, c'est cette équipe qui va enregistrer un premier 45 tours, qui obtient le 4e prix au concours international d'enregistrement. Et en 1961, l'orchestre est engagé pour passer chaque mois en direct sur les ondes de Radio Rennes, dans la célèbre émission Interdance de Joe Donat.
1: On va écouter le générique justement tout de suite.

0: vous invitons à passer quelques instants avec Jean Gillet et son orchestre.
1: Et c'est reparti, Olivier.
2: Alors voilà, différents disques sont captés à cette occasion et l'extrait que vous avez entendu, c'est Henri Moujat qui a réuni ses sessions d'enregistrement à Radio Rennes sur 2-33 tours 10 ans plus tard, hein, a vraiment tiré à très peu d'exemplaires. Mais le son est parfait. Et Jean Gillet est alors à un tournant de sa carrière en 1961 et contre toute attente, alors que les contrats s'enchaînent sans relâche, que Paris lui tend les bras, il décide de prendre une voie de traverse. Nous sommes en 1963, les Beatles ont redistribué les cartes et sans doute que c'est une des raisons pour lesquelles il abandonne sa carrière de musicien pro pour ouvrir un magasin d'instruments de musique qui s'appelle Paris Musique, ici dans le quartier Siam, pas très loin. Bon, le démon de la musique reste quand même bien vivace en lui, puisqu'il décide de remonter un petit orchestre, un peu sans prétention comparé à l'autre, baptisé les Tweeters. Mais il recrute quand même des jeunes musiciens assez talentueux, comme le guitariste Christian Moal, ou le saxophoniste René Morésure, qui est plus connu pour avoir accompagné Johnny, et puis surtout les Musclés après. Et il engage des petits jeunes, une jeune chanteuse, Malou, qui chante toujours. Et oui. Puis un jeune homme qui est découvert dans un radio-crochet par lui-même, c'est Gérard Delahaye.
1: Ah, d'accord.
2: Donc il a quand même le nez pour trouver les jeunes talents.
1: Il a fait du chemin depuis Gérard.
2: Voilà. Et le commerce des instruments le finit par le lasser aussi, alors qu'il en a vendu des guitares et des amplis. Il connaissait le milieu, il était de bons conseils et il faisait crédit très facilement.
1: Ah, c'est un bon point, ça, pour acheter une guitare.
2: Il savait que les musiciens allaient faire un tas de balles et que voilà, il savait qu'ils étaient bons, il savait que ça allait être remboursé sans problème. Et il revend son magasin à Michel Tanguy en 1967. Et là, c'est la troisième phase de sa carrière, puisqu'il décide de racheter le Dancing L'Étoile à Logona d'Aulas. Donc là, de musicien, il est passé vendeur, de vendeur, il passe à producteur quelque part. Donc il a un peu fait tous les métiers dans la musique à l'époque. Alors, il a de grandes ambitions pour son établissement, puisque la décoration est retravaillée dans le style Far West, un peu Western Spaghetti, et l'endroit est rebaptisé le Nevada.
1: Je vois Gérard Cabon qui acquiesce et qui a dû aller danser, guincher, certainement par là.
2: Et du coup, la programmation, elle est particulière au Nevada, puisqu'elle alterne les meilleurs groupes de rock du département, voire de Bretagne, et puis les soirées musettes, afin de contenter tous les publics. Et au début des années 70, le commerce des dancing commence à péricliter parce que les discothèques arrivent et ça va chambouler beaucoup de choses. Alors du coup, il essaie de faire venir des gens plus connus, comme Burt Blanca, qui va passer une dizaine de fois chez lui. Il a même failli avoir Jane Vincent, mais c'est Jane Vincent qui n'est jamais venu en fait. Donc voilà, c'était quand même un dancing, un parmi les meilleurs dancing du département. Et en 1974, il arrête définitivement l'histoire du Nevada, qui va se transformer là réellement en discothèque sous le nom du Kiss Me Club.
1: Voilà, l'homme et après. Cette fois-ci, c'est Jean-Louis Le Corvoisier qui acquiesce. Question de génération.
2: Donc vous voyez comment il fait le lien entre les années 50 et les 70, c'est assez étonnant. Et après, il va se faire discret, il commence à avoir un certain âge et bon voilà, il jouera sporadiquement avec ses vieux complices de temps en temps et puis voilà, il va mourir dans les années 80 en laissant beaucoup de gens très tristes de cette nouvelle. Presque.
1: Et justement, Olivier, tu nous as choisi un titre.
2: Alors pour finir, ouais, c'est rigolo. Alors c'est Antonio qui est au chant. Donc c'est un morceau chanté, une reprise d'un morceau portugais.
1: En tout cas, c'est Brigitte Bardot.
2: Brigitte Bardot, voilà.
1: Sur Neptune.

0: signature sonore avec Mick. Bienvenue Mick, bonjour.
1: Bonjour, alors aujourd'hui moi j'ai décidé de vous parler d'un groupe brestois qui s'appelle Syndrome 81. Syndrome 81 qui vient de sortir un 45 tours, on en parlera tout à l'heure, et qui vont sortir un album entier cette année, courant 2021. Je vais faire un rapide historique du groupe. C'est Jackie et Fab qui étaient membres de Trashington DC avant, qui ont décidé de reformer un groupe, mais au départ c'était juste pour un enregistrement. Ils ont privilégié le français et des textes influencés par la ville de Brest. D'ailleurs, Fab dira un jour à West France qu'il est le Miossec Discount, ce qui n'est pas tout à fait faux. Il se trouve que cet enregistrement a bien plu, donc ils ont décidé de recruter Timmy à la batterie, qui était également avec eux dans les Trashington DC, ainsi que Dams à la guitare, et Mitch également, qui est également guitariste d'un autre groupe qui s'appelle Litovsk. Alors, leur style, c'est du punk rock, de la hoï, cette forme aussi de punk rock qui va privilégier les valeurs prolétaires, on va dire, un peu post-punk, un peu new wave, enfin bref, je m'égare. Ils sont dans l'éthique do it yourself, c'est-à-dire une éthique qui ne privilégie vraiment pas le profit et la compétition, mais plutôt le système D et la solidarité. Ils ont donc été dans des réseaux solidaires, ce qui leur a permis de jouer dans 10 pays jusqu'à maintenant. Et le système Do It Yourself marche aussi pour les disques. À savoir qu'ils en ont sorti quand même un petit paquet depuis 2015. Un 45 tours autoproduit en 2015. Un split 45 tours avec Litovsk.
2: À quoi ?
1: Un split 45 tours.
2: C'est quoi ça ?
1: Alors un split, c'est un projet de disque avec deux groupes. Et là, dans le cadre d'un vinyle, c'est une face par groupe. Et donc avec Litovsk, dont je rappelle que Mitch est également guitariste. En 2016, ils font un deuxième 45 tours, puis un autre split avec Urban Savage, un groupe suédois, ce coup-là. En 2018, sort un 33 tours regroupant tous leurs enregistrements. 2021, je viens de le dire, ils vont sortir un album, mais là, ils viennent de nous faire un 45 tours de reprises de chansons françaises, une de Stéphane Necher et l'autre de Delavilliers, que j'ai décidé de passer aujourd'hui, c'est Trafic.
2: Trafic sur Neptune.

0: Trafic, revu par le groupe brestois Syndrome 81. Le moins qu'on puisse dire, c'est que ça dépote sur Radio Neptune.
1: Et avec sa gamelle,
0: il y a Skiff, moi je viens.
1: Avec sa gamelle, au port il s'en va.
2: Gérard Cabon.
0: Et il est arrivé, Gérard Cabon. Bonjour Gérard.
3: Bonjour.
0: Alors, de quoi parle-t-on ?
3: J'ai envie de vous parler des métiers à l'Arsenal, mais à l'Arsenal, rien ne s'appelle par son nom. Donc on change tout, le nom des hommes, le nom des ateliers, le nom des bateaux, le nom des copains. Et il y a un sujet sur lequel c'est une vraie restitution, c'est le nom des métiers. Alors on va faire un tour dans les années 70-90, et on commence par aller faire un petit tour au Capucin, à la chaudronnerie. Alors si on va à la chaudronnerie, on va appeler les chaudronniers les chaudards, ou plus ironiquement, les cabosseurs de tuyaux. Et puis, vers 1840, les machines à vapeur remplacent les voilures. Les chaudronniers sont devenus tellement importants qu'ils se sont eux-mêmes anoblis en marquis de la petite chaudière.
0: Ah,
3: il y a un brestois célèbre, Alain Boulaire, qui est très très fier, puisque son père est un marquis de la petite chaudière. Il est aussi un célèbre traité que tous ses copains appellent le chaudronologue. Mais lui, devinez pourquoi, il est, paraît-il, compétent en œnologie. Et à la Pyro-Saint-Nicolas, il y avait non pas un chaudronologue, mais un archéologue. Alors devinez pourquoi, lui c'est encore plus simple, c'est parce qu'il avait toujours les mains dans les fouilles. Alors nous voici au bâtiment en fer, au fond de l'arsenal, pour former et dompter les tôles, il faut les chauffer au rouge, puis les frapper en cadence. Et cet exercice nécessite un savoir-faire, le vrai savoir-faire des tôliers. Il se pratique sur une immense table métallique, la plaque, on appelle ça la plaque. Et très vite, les intéressés perdent leur appellation de tôliers, sont dénommés les placards. Par dérision, ce travail épuisant était appelé une séance de mandoline par ses exécutants. Aujourd'hui, séance de mandoline au BF. Les tauliers et chaudronniers avaient aussi besoin de soudeurs, surnommés les bouffeurs de baguettes.

0: Alors Argoulo, pour les Bretons, non, c'est Argoulo, c'est la lumière, donc les techniciens, lumière, les lumières de l'arsenal. Va demander ça aux Argoulons. À bord d'un bateau en carénage, les grillons piquent et décapent la tôle avec des marteaux pneumatiques extrêmement bruyants. Les manchots installent le réseau très complexe des manches de ventilation. À l'atelier d'électricité, les fusibles sont au travail, puisqu'on les appelle les fusibles et non pas des électriciens. Et à l'électronique, ce sont des électroniciens qui veillent sur l'électronique embarquée, mais leur outil de travail étant un minuscule tournevis, les voilà devenus les tournevis 15 grammes. À l'atelier à bois, les menuisiers, on les appelle les bouts de bois. Ils réparent une goélette sur laquelle s'activent les longs couteaux. Alors, des longs couteaux à l'arsenal. Et oui, nos amis gréeurs, c'est les gréeurs, ont toujours à la hanche une gaine et un long couteau pour courber divers cordages et voiles. Et si on allait voir les bassineurs ? Ne cherchons pas les baratineurs, les radoteurs ou les rangoudens, mais tout simplement les personnels affectés au bassin de radeau. Et lors de la création de l'île Longue, dans les années 70, les volontaires pour y travailler n'étaient guère nombreux. Alors pour les appâtés, il a été institué une prime île Longue non négligeable. Les jaloux qui n'en bénéficiaient pas ont aussitôt désigné les personnels de l'île Longue sous l'appellation de gratteurs de lingots. Cette appellation contrôlée était donnée par extension à ceux qui avaient la chance d'exercer leur talent à Diego, Papette ou Fort-de-France. Sur le pont de Recouvreuse, vers 17h, vous pourrez toujours entendre, à l'arrivée des bateaux Transrap, tiens, voilà les gratteurs de lingots qui arrivent. À la direction, plus célèbre en parc à moules, pour payer tout ce beau monde, les ouvriers aux écritures préparent les bulletins de paye. Alors, ouvriers aux écritures, ce n'est pas une appellation non contrôlée, c'est la vraie appellation qui est figurée sur les bulletins de paye et qui était, je trouve, bien plus parlante que secrétaire comptable. Ouvriers aux écritures, c'était pas mal. Alors, il n'y a pas de haras à l'arsenal, mais toutefois un reproducteur.
1: C'est quoi ça, un reproducteur ?
0: Cet individu travaillant à l'atelier imprimerie y réalisait des photocopies et déclarait solennellement « Moi, je suis reproducteur à l'arsenal ». N'oublions pas de parler des magasiniers, que certains appelaient obligatoirement Alexandre. Et pourquoi Alexandre ? Ben parce que Alexandre du magasin. Alexandre du magasin.
1: Quelle imagination !
0: Un petit rajout pour parler, mais ils sont très rares, hein, de ceux à qui on n'attribuait pas une valeur professionnelle, une grande valeur professionnelle. Ils étaient affublés d'appellations telles que « rata de chantier », ou propre à rien, ou pire encore, manche à couilles. La prochaine fois, je vous parlerai des chefs, tout un programme.
1: Ah, on imagine bien. Merci, Gérard. Et on va se quitter avec une très très jolie chanson de Mélodie Gardot sur Radio Neptune.

voilà, c'est terminé pour ce premier épisode, première édition du magazine Kaléidoscope. Nous espérons tous que cette émission vous aura plu. Si vous avez des commentaires, des petites critiques, voire même des suggestions à nous

0: N'hésitez pas à le faire sur le site de Radio Neptune ou sur la page Facebook. On va se retrouver dans 15 jours, toujours de 19h à 20h le jeudi. Mais on va remercier quand même tous les participants, Anne.
1: Oui, on va commencer par te remercier, toi, Daniel Belbari, qui a animé avec brio cette émission.
0: Anne Bergogne, qui nous a fait une jolie chronique sur la mer et les femmes.
1: Laurent Lecrétois, qui nous a aussi fait rêver sur des écrits de femmes.
0: Il y a Gérald de Jaffraise sur le cinéma.
1: Mick, qui nous a fait découvrir un groupe de rock très prometteur.
0: Olivier Pollard et ses histoires qui va nous permettre de redécouvrir des gens disparus de nos mémoires.
1: Et Gérard Cabon, qui nous fait toujours, avec beaucoup de bonheur, faire revivre toute une histoire de Brest.
0: Alors, on voulait dédier cette première émission à deux personnes qui nous ont quittés il n'y a pas très longtemps. Alors, c'est vrai que beaucoup, malheureusement, on a perdu beaucoup de monde, mais quand même deux hommes de médias, Rémi Talek, journaliste, animateur, féru de culture et de rock sur Fréquence Mutine. On a une pensée très particulière. Il y a un double album, 33 tours, qui va sortir. Une compilation que je vous conseille vraiment très chaleureusement. Et puis Georges Pernoud, parce que voilà, l'homme de Thalassa, l'homme des émissions sur la mer, nous a quittés il y a quelques jours. Cet homme a arpenté les quais de Brest, évidemment. On l'a rencontré, on a discuté, on a écouté ses émissions avec passion. Donc on les salue, on leur dit à tous les deux bon vent, c'est ça ?
1: Oui, bon vent, belle mer.
0: À bientôt.

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1: Quelque chose à te dire, un magazine proposé par Maxime Piolo, Jacques Arnol et Jean-Pierre Seguin, que nous retrouvons tout de suite.
2: Quelle vérité, mais quel scandale! C'est par cet aveu que messieurs De Noël et Stoulig résumeront au terme de l'année 1875, dans les annales du théâtre lyrique, l'opinion, majoritairement hostile des critiques, envers le sujet du Carmen de Georges Bizet. Le fond du propos étant « Est-ce que Bizet a introduit l'Espagne au théâtre ?» Un fait est acquis. L'Espagne de Carmen ne ressemble pas, par sa sensualité, à celle des ouvrages lyriques d'antan. Quel contraste fait à l'Espagne anodine de Monsieur de Saint-Georges avec ses alcades débonnaires, ses contrebandiers galants et ses amoureux bien élevés, écrit Paul de Saint-Victor. Cette Andalousie âpre et fauve, peuplée de gitanes et de trabucaires, où l'amour donne des coups de soleil, où la jalousie donne des coups de couteau. Dans le siècle, Oscar Cométant répond en écho « Les amis de la franche gaieté espagnole ont dû être contents. Voilà des Andalouses au sein bruni, comme il ne s'en trouve, j'aime à le croire, que dans les tapis francs de Séville et de Grenade la Jolie. Peste soit de ces femelles vomies de l'enfer, et quel singulier opéra comique que ce dévergondage castillan. » C'est un délice de castagnette, d'œillades à la congrève, de tortillements provocateurs, de coups de couteau galamment distribués par les deux sexes, de cigarettes rôties par ces dames, de hurlements amoureux, de danses de cingui graveleuses plus encore que voluptueuses, de cris de colère, d'accès de jalousie, de supplications passionnées, de menaces de mort, d'emportements de tout genre et, sans aucune exagération, cette Carmen qu'on trouverait risquée à l'Élysée, à Montmartre ou au Valentino le jour de la mi-carême est littéralement et absolument enragée. Il faudrait, pour le bon ordre social, et la sécurité des impressionnables dragons et toréadors qui entourent cette demoiselle, la bâillonner et mettre un terme à ses coups de hanches effrénés en l'enfermant dans une camisole de force après l'avoir rafraîchie d'un pot à eau versé sur la tête. L'état pathologique de cette malheureuse, vouée sans trêve ni merci comme un notaire des mystères de Paris aux ardeurs de la chair, est un cas, fort heureusement, plus fait pour inspirer la sollicitude des médecins que pour intéresser d'honnêtes spectateurs venus à l'opéra comique en compagnie de leurs femmes et de leurs filles. L'emploi de la castagnette, notamment, semble avoir produit, en règle générale, un fort mauvais effet auprès des critiques. Selon Escudier de la revue L'Art musical, cet opéra comique devrait s'appeler « L'amour à la castagnette », car les principaux incidents s'y produisent au son clinquant de cet instrument anti-mélodieux qui n'est supportable qu'à la condition qu'on en use très modérément. Oh, la castagnette ! Il me semble, depuis que j'ai entendu la musique de Carmen, que mes oreilles, mon nez et ma bouche sont changés en castagnettes et ne fonctionnent qu'en faisant claquer ces petits morceaux de bois si chers aux Espagnols. La guitare peut encore se supporter, à la condition qu'on ne voit pas l'artiste qui en pince, mais la castagnette. Le soir de la deuxième représentation, un spectateur anglais quitta sa loge en claquant les portes au deuxième acte, au moment où Carmen brise une assiette pour s'en faire des castagnettes. scène pourtant écrite dans la nouvelle de Mérimée. Pour en revenir à Oscar Commettant, cité tout à l'heure, et dont les injures atteignaient d'autant plus Bizet qu'elles venaient d'un homme de métier, il écrivait encore « Un semblable poème n'était pas fait pour inspirer un musicien. On ne pouvait guère le traiter en opéra bouffe, encore moins en opéra sérieux. C'est du sensualisme et j'imagine que si Rossini, qu'on a si souvent accusé d'écrire de la musique pour les sens, avait été forcé à 25 ans de composer une partition sur le livret de Carmen, il se serait tiré de cette tâche difficile par une prodigalité de mélodies spontanées, entraînantes, bien rythmées, colorées, d'un tour nouveau. Enfin, comme il savait les faire. On n'accusera pas Bizet d'une semblable prodigalité de motifs, et sous ce rapport, il s'éloigne considérablement du grand maître italien. Ce n'est pourtant pas avec d'ingénieux détails d'orchestre, des dissonances risquées, des finesses instrumentales qu'on peut exprimer musicalement les fureurs utérines de Mademoiselle Carmen et les aspirations des ribaudes qui lui font cortège. La mélodie indépendante, celle qui, selon Grétry, accélère ou diminue, suivant son caractère, la circulation du sang, pouvait seule convenir au personnage si brutalement réaliste de messieurs Meillac et Halévy. Il n'y a ni plan, ni unité de style dans cet opéra, dont le plus grand défaut est de n'être ni scénique, ni dramatique. Monsieur Bizet, qui n'a plus rien à apprendre de ce qui s'enseigne, a malheureusement beaucoup à deviner de ce qui ne s'enseigne pas. Son cœur, un peu blasé par l'école de la dissonance et de la recherche, a besoin de se refaire une virginité musicale. Pour se rendre à lui-même, à sa nature dévoyée, il lui faut se mettre au verbe de la musique simple, expressive, naïve, sincère. Qu'on ne s'y trompe pas. L'homme de génie que le monde musical attend toujours écrira simplement, ce qui ne veut pas dire qu'il écrira pauvrement. Je professe, en homme de métier que je suis, une admiration pour le talent parachevé de M. Bizet. Voilà précisément pourquoi je ne puis lui dissimuler mon appréciation sur la manière regrettable dont il emploie ce talent. Dernier avis pour ce soir, celui d'Achille de Lozière dans le journal La Patrie. La scène est de plus en plus livrée aux courtisanes. C'est dans cette classe qu'on se plaît à recruter les héroïnes de nos drames, de nos comédies et jusqu'à celles de nos opéras comiques. Mais, comme une fois qu'on s'est engagé dans l'égout social, on est forcé de descendre encore. C'est toujours plus bas que l'on choisit ses modèles. La créature de la veille paraît déjà trop fade, c'est-à-dire pas assez abjecte pour qu'on puisse la présenter aux spectateurs et les intéresser à son existence. On se croit en devoir de renchérir sur ses devanciers. Carmen, c'est la fille dans la plus révoltante acception du mot. Une fille folle de son corps, se livrant au premier soldat venu par caprice, par bravade, au hasard, à l'aveuglette, le quittant après l'avoir perdu, déshonoré, bafoué, pour courir après un plus beau garçon qu'elle quittera à son tour si on la laisse faire, et entre-temps se chargeant d'endormir sous ses caresses vénales la vigilance des douaniers pour favoriser les exploits des contrebandiers. Une bohémienne, une sauvage, moitié égyptane ou gitane, moitié andalouse, sensuelle, goguenarde, effrontée, qui répond en maint refrain de chanson aux supplications de son amant prêt à déserter pour elle, par un bruit de castagnette, au cri de désespoir du pauvre ensorcelé qui s'avise d'être jaloux de ce monstre, en un mot, la véritable prostituée de la bourbe et du carrefour. Comme on le voit, Bizet pouvait chaudement passer l'hiver, il était abondamment habillé par la critique.

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1: Nous avons vu que Christine de Pisan rentre dans ce qu'on considère la première querelle littéraire en France, et c'est aussi en tant que femme qu'elle a été attaquée pour cette querelle. Voici ce que Micheline Carrier déclare à son propos. Il est intéressant de noter que les universitaires et gens d'église qui veulent faire taire Christine de Pisan ne cherchent pas à réfuter ses arguments sur le fond, mais s'attaquent à elle en tant que femme. Un autre clerc et universitaire, Gontier Cole, intime à Christine l'ordre de s'amender de l'erreur manifeste. Folie ou démence qui t'est venue par présomption ou autre, et comme à femme passionnée en cette matière. Il lui promet le pardon si elle se rétracte, c'est-à-dire, c'est dire l'esprit phallocrate de l'époque qui n'admet pas qu'une femme pense par elle-même et à l'encontre des doctes universitaires et religieux, Christine de Pisan ne se rétracte nullement et continue de défendre les femmes. Et plus loin, cette première querelle antiféministe de notre histoire littéraire se termine en 1403. Il faut croire que de misogynie, tous n'étaient pas frappés, puisque Philippe le Hardi, duc de Bourgogne, fit suffisamment confiance au talent et au jugement de Christine de Pisan pour lui demander d'écrire le récit du règne de Charles V, son frère. Ainsi s'achève cette querelle, mais le féminisme de Christine de Pisan va s'affirmer dans son ouvrage « La cité des dames » que nous allons examiner. La Cité des Dames, donc, qui a été rééditée à Paris en 2014. En introduction, les traducteurs rappellent et précisent l'objectif de Christine de Pisan. Cette cité qui, si vous en prenez soin, sera pour vous toutes, c'est-à-dire les femmes de bien, non seulement un refuge, mais un rempart contre vos ennemis. Déjà donc, en ce début du XVe siècle, l'écrivaine appelait les femmes à revendiquer leur dignité en leur disant à sa façon qu'on ne naît pas femme, on le devient. Je fais bien sûr allusion à Simone de Beauvoir. Et par opposition au texte juridique paru dans le Journal officiel en 1986, sur la féminisation des titres et fonctions, cela paraissait aller de soi dans le monde du XVe siècle. Christine parle de femme prophète, de Thée, de la chevalereuse, reine Antiope, d'une souveraine poète, d'une experte en enluminure, de possessoresse, de prode-femme, de protectoresse, bon, enfin en tout cas, elle a féminisé beaucoup de noms. Esprit exceptionnel, certes, mais peut-être davantage par son écriture que par son combat. Christine avait mesuré l'étendue de la justice masculine. Poétesse, historienne, moraliste, surtout, Christine de Pisan fut la protégée des rois et des reines. Elle vécut de sa plume en s'adressant aux grands et grandes de ce monde, et ses manuscrits, luxueusement illuminés, entrèrent dans les bibliothèques princières. Le livre de la Cité des Dames commence à la page 35. Le premier chapitre raconte pourquoi et sous quelle impulsion il fut écrit. Selon mon habitude et la discipline qui règle le cours de ma vie, c'est-à-dire l'étude inlassable des arts libéraux, 7 pour le savoir intellectuel, j'étais un jour assise dans mon étude, tout entourée de livres traitant des sujets les plus divers. Je découvre alors un opuscule intitulé « Les Lamentations de Mathéole ». Je me pris alors à sourire, car je savais que ce livre avait quelque réputation de dire grand bien des femmes. Il n'y va pas seulement d'un ou deux hommes, ni même de ce Mathéole qui ne saurait prendre rang parmi les savants, car son livre n'est que raillerie. Au contraire, aucun texte n'en est pas entièrement exempt, philosophe, poète et moraliste, et la liste en serait longue, tous semblent parler d'une même voix, pour conclure que la femme est foncièrement mauvaise et portée au vice. Et comme dans Trois Dames, apparurent devant Christine Et comment la première s'adressa à elle pour la consoler de son chagrin. « Tu sembles croire que tout ce que disent les philosophes est article de foi et qu'ils ne peuvent se tromper. Quant aux poètes dont tu parles, ne sais-tu pas que leur langage est souvent figuré et que l'on doit parfois comprendre tout le contraire du sens littéral ? On peut, en effet, appliquer la figure de rhétorique appelée antiphrase en disant par exemple, comme tu le sais très bien, qu'un tel est mauvais, laisse entendre qu'il est bon, ou pareillement, au contraire. Je te recommande donc de tourner à ton avantage leurs écrits, là où ils blâment les femmes, et de les prendre ainsi, quelles que fussent leurs intentions. Reviens donc à toi, reprends tes esprits, et ne t'inquiète plus pour de telles bilvésées. Sache qu'une diffamation catégorique des femmes ne saurait les atteindre, mais se retourne toujours contre son auteur. » Et dans le troisième chapitre, celle qui s'était adressée à Christine lui expliqua qui elle était, sa nature et son rôle, et comment elle lui annonça qu'avec l'aide de toutes trois, elle construirait une cité. Seules y habiteront les femmes illustres, de bonne renommée, car les murs de notre cité sont interdits à toutes celles qui sont dépourvues de vertu. Le chapitre 4 narre comment la dame parla à Christine de la cité qu'elle avait à construire. Comme elle avait pour charge d'aider Christine à élever les murs et à fermer les remparts, puis quel était son nom. Ainsi, ma chère enfant, c'est à toi, entre toutes les femmes, que revient le privilège de faire et de bâtir la cité des dames. Ainsi, ta cité sera d'une beauté sans pareille et demeurera éternellement en ce monde. Rien qu'à l'entendre, tu sauras que tu as en moi, si tu veux bien m'écouter, mes conseils, une guide et une directrice pour achever ton œuvre sans jamais commettre de faute. On m'appelle Dame Raison. Tu peux te féliciter d'être en si bonne main, mais je n'en tiendrai là pour l'instant. » Et dans le cinquième chapitre, la deuxième dame révéla à Christine son nom et son état, ainsi que l'aide qu'elle lui apporterait pour élever la cité des dames. Cette dame venait à peine d'achever son discours que la seconde, sans que je puisse intervenir, enchaîna de la sorte. « Je m'appelle Droiture. » J'habite davantage au ciel que sur la terre, et la lumière de Dieu resplendit en moi, qui suis la messagère de sa bonté. » Et dans le sixième chapitre, c'est la troisième dame qui révéla à Christine qui elle était, quel était son rôle, comment elle l'aiderait à faire des combles et des toitures, des tours et des palais, et comment elle lui amènerait la reine accompagnée des femmes les plus nobles. « Ma chère Christine, je suis justice, la fille élue de Dieu, et mon essence procède directement de la sienne. Ainsi, avec ton aide, ta cité sera achevée, fortifiée par de lourdes portes, et que j'irai te chercher au ciel avant de te remettre les clés entre les mains. » Dans le septième chapitre, Christine répondit aux trois dames. « Pauvre d'esprit, je n'ai appris ni l'art, ni la géométrie. J'ignore tout de la science et de la pratique de la maçonnerie. Et en admettant qu'il me soit donné de les apprendre, comment trouverais-je, en ce faible corps de femme, la force d'entreprendre si haute tâche ? Voici votre servante prête à vous suivre. Commandez, j'obéirai, et qu'il soit fait de moi selon vos paroles. » Dans le huitième chapitre, Christine explique comment, sous les ordres et avec l'aide de Raison, elle commença à creuser la terre pour faire les fondations. Là-dessus, Dame Raison reprit en ces termes. « Lève-toi, mon enfant, sans plus attendre, partons au champ des lettres, dans ce pays riche et fertile que sera fondée la cité des dames, là où l'on trouve tant de fruits et de douces rivières, là où la terre abonde en toutes bonnes choses. » Les raisons qui ont poussé et poussent encore les hommes à blâmer les femmes, en particulier chez les auteurs que tu as lus, sont divers et multiples. Certains ont eu de bonnes intentions. Ils le faisaient pour amener dans le droit chemin des hommes qui auraient pu s'enticher de femmes luxurieuses et de mauvaise vie, ou bien pour empêcher qu'ils ne se fourvoient en fréquentant pour que tout homme fuit le stupre et la débauche. Ils ont condamné les femmes en bloc dans l'intention de les faire prendre toutes en abomination. C'est une chose monstrueuse, une contrefaçon contre la nature même de la femme, la porte à être simple, sage et honnête. D'autres hommes ont blâmé les femmes pour d'autres raisons, les uns à cause de leur propre vice, d'autres à cause de l'infirmité de leur propre corps, d'autres par pure jalousie, d'autres encore parce qu'ils aiment à médire, d'autres pour montrer qu'ils ont beaucoup lu, se fondent plutôt sur ce qu'ils ont trouvé dans les livres et ne font que citer les auteurs, répétant ce que l'on a déjà dit. Le langage de ces vieillards est communément lubrique et malhonnête, et comme tu peux justement le constater chez ce Matthiole, qui se donne lui-même pour vieillard, plus de consupiscence, mais impuissant. Ceux qui ont blâmé les femmes par jalousie sont des hommes indignes, qui, ayant connu ou rencontré de nombreuses femmes de plus grande intelligence et de plus noble conduite que la leur, en ont conçu amertume et rancœur. À l'instar d'un traité intitulé « Pomposement de la philosophie », ces vertus ont démontré qu'il est inconvenant aux hommes d'avoir de la considération pour une femme quelle qu'elle soit. Il affirme que ceux qui montrent quelque estime pour les femmes pervertissent le nom même de son livre, c'est-à-dire que la philosophie, ils sont philofolie. Mais je peux te certifier et te promettre que c'est lui qui fait de son livre une véritable philofolie. Pour les arguties et propos fallacieux qu'il y tient, je t'assure que tout homme qui prend plaisir à dire du mal des femmes a l'âme bien abjecte, car il agit contre raison et contre nature. Voilà, nous verrons la suite la prochaine fois.

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1: Rémi de ma retraite, j'aimerais vous parler d'une chose qui me passionne, moi, les blocos, les fameux blocos de Plougonvelin, que paraît-il Rommel, le maréchal Rommel a visité.
2: Oui.
1: Que savez-vous de ces blocos? Qui les a construits et comment?
2: Comme tous les blocos de murs de l'Atlantique, ils ont été construits par l'organisation Todd. L'organisation Todd qui a trouvé de la main-d'œuvre localement en employant des entreprises locales, mais aussi en faisant venir de la main-d'œuvre extérieure ou en utilisant les Espagnols qui se trouvaient sur notre territoire.
1: Donc ce ne sont pas les gens de Plougonvelin qui ont construit les blocos?
2: Non.
1: Contre salaire.
2: Non, il y a des gens de Plougonvelin qui ont travaillé sur les chantiers, mais à ma connaissance, pas sur les blocos directement. Certains ont travaillé pour apporter l'électricité qui n'était pas, ou pour tirer une ligne à moyenne tension qui n'existait pas encore sur Plougonvelin. Et donc ces gens-là, oui, des gens ont travaillé malgré tout sur les blocos, mais pas forcément sur la construction même des blocos.
1: Alors ces blocos sont assez beaux, plus beaux que la plupart des blocos. Il y a une forme d'architecture. Qu'en pensez-vous? Je parle des blocos de Plougonvelin.
2: Oui, on peut y trouver un certain romantisme. Ils appartiennent au patrimoine. Dans 100, 150 ans, 200 ans, selon ce que l'on en aura fait, ils seront visités. Ils appartiennent au paysage. Maintenant, une beauté, oui, pourquoi pas, Le Corbusier est admiré.
1: Ont-ils servi à quelque chose, ces blocos? Juste avant la libération, est-ce que les Allemands y vivaient, y surveillaient, venaient de temps en temps, il y avait des patrouilles? Comment ça se passait, ces blocos?
2: Il faudrait remonter un peu dans le temps. Avant de parler de ces propres blocos-là, il faut savoir que la Pointe-Saint-Mathieu, et Plougonvelin en particulier, appartient à un système de défense depuis fort longtemps, le système de défense des abords du port de Brest. Donc nous allons trouver sur le rivage de Plougonvelin des éléments défensifs dont on remonte le premier, je pense, au fort de Bertheum, au XIVe siècle. Depuis, Vauban est passé, a construit aussi, et puis on a construit avant Vauban, on a construit après Vauban. On a construit également du côté des Rospects, avant l'arrivée des Allemands, et des blocos ont été construits par les Français. Il y avait un poste de tir au Rospect à côté du Prédic. Et puis une batterie française à cet endroit-là. On voit d'ailleurs à côté du monument aux marins morts pour la France deux anciens canons que d'aucuns se voudraient être allemands, pas du tout.
1: Ils sont français.
2: Ce sont des canons français qui étaient en place avant l'arrivée des Allemands. Et donc il y avait des blocos avant l'arrivée des Allemands. Bon. Bien sûr, les Allemands vont utiliser les installations qu'ils trouvent et vont les développer. Et c'est là où on va avoir ces quatre beaux blocos gris des Rospects. On va avoir ceux de Keringer et puis un certain nombre d'autres blocos qui sont construits le long de la côte. Je pense à ce fameux blocos à qui on a donné des noms comme la casquette. Je pense à l'autre blocos qui n'est pas très loin aussi, qui est paré de pierre. Il ressemble à une tour féodale. C'est l'ancien radars allemands qui étaient dans ce blocus paré de pierre. Et puis tout au long de la côte, on va trouver sous Kreischmeur d'autres blocus qui abritaient des projecteurs. En se rapprochant de Plougonvelin, la plage, aussi Berthomme a été fortifié par les Allemands. On va trouver trace de la présence allemande. On trouve trace de la présence allemande aussi à la grève des curés. On trouve trace de la présence allemande sur la plage de Plougonvelin, le Trésir.
1: Que faisaient les Allemands pendant la guerre à Plougonvelin? Que faisaient-ils de leur journée?
2: Ils vivaient.
1: C'est-à-dire?
2: Ils vivaient comme des soldats vivent, c'est-à-dire que levés à une certaine heure, la toilette, et puis le casse-croûte du matin, et puis les exercices, l'entretien du matériel, l'entretien des locaux, et puis le soir, après une certaine heure, liberté de manœuvre pour ceux qui n'étaient pas de garde.
1: Donc ils allaient dans les cafés, dans les restaurants?
2: Et on les trouvait, évidemment, dans les cafés à Plougonvelin. Plougonvelin qui était bien doté en la matière.
1: D'accord.
2: Parce qu'on a compté jusqu'à 30 cafés ouverts en même temps sur Plougonvelin. Donc ils avaient leurs habitudes, mais c'est... On retrouve toujours cela en ville de garnison. Les militaires ont leur bar. Pourquoi? Parce que il y a une affinité avec la patronne, avec le patron. L'environnement leur plaît. Ce qu'ils y trouvent les intéresse. Et donc, ils ont leurs adresses. Effectivement, ils ont leurs adresses. Mais ça ne se passe pas toujours très bien.
1: Ils étaient en civil ou en uniforme?
2: Ah, en uniforme.
1: Toujours en uniforme le soir?
2: Oui. D'accord. Toujours en uniforme. Et comme je disais, oui, ça ne se passe pas toujours très bien parce que quelquefois, ils abusent un peu de la divine bouteille. Sous l'effet de l'alcool, ils commettent quelques abus.
1: Et ils dépensent facilement d'argent? Ils ont enrichi finalement les commerçants, ou ils étaient avares?
2: Non, il y a une économie qui se met en place, une économie d'occupation qui se met en place. On va toucher là les restrictions. Les restrictions alimentaires.
1: Voilà. Est-ce que les gens ont souffert de la faim à Plougonvelin?
2: On ne peut pas dire vraiment que la population ait souffert de la faim. On va rentrer dans une autarcie alimentaire. Les gens ont des poules à la maison, ont un petit lopin de terre, cultivent ce lopin de terre. Plougonvelin est une commune rurale, il y a beaucoup de paysans, il y a donc de quoi manger. Non, les gens ne vont pas souffrir de la faim au moins jusqu'en 44. Après 44, c'est quand même différent.
1: Et pourquoi?
2: Parce que d'une part, il va y avoir une relève d'Allemands. Le front de l'Est demande beaucoup de soldats. Il va y avoir une relève qui est moins sympathique que les Allemands précédents.
1: Et pourtant, les nouveaux arrivants étaient plus âgés, sans doute. Puisque les jeunes étaient au front.
2: Oui, mais il va y avoir un encadrement il va y avoir des troupes de l'Est. Avec un encadrement de Waffen-SS, donc beaucoup plus resserré. Les relations vont être un peu plus difficiles. Il va y avoir sans doute un turnover aussi plus important, donc les militaires ont moins le temps de s'habituer à la population Et ça va se crisper quelque peu. Évidemment, avec le débarquement, les tensions se créent. Mais sur Plougonvelin, au niveau de l'alimentation, par exemple, à partir d'avril 1944, on n'aura plus de farine. Les gens vont être obligés de se débrouiller pour moudre leurs grains eux-mêmes dans des moulins à café, dans toutes sortes d'ustensiles à portée de leurs mains. Ils vont utiliser ce qu'ils ont sur la main.
1: Je reviens aux blockhaus parce que je voulais savoir comment ils ont été animés, ces blockhaus. Est-ce que les Allemands, quand ils faisaient leurs exercices, venaient dans ces blockhaus ou c'était simplement des blockhaus en attendant un éventuel débarquement? Quelle était la vie de ces blockhaus?
2: Non, les Allemands vivent... Alors, les Allemands ont des lieux de repos. Je pense en particulier aux équipages de sous-marins qui venaient sur Plougonvelin. Beaucoup de villas sont réquisitionnées sur Plougonvelin. Donc, il y a des équipages qui viennent au repos sur Plougonvelin. Les garnisons locales vivent aussi dans des bâtiments collectifs. La colonie de vacances de Bertholm va être occupée. Les blockhaus ne sont pas faits pour recevoir beaucoup de monde, mais une garnison, des soldats de garde en particulier. Et certains vont vivre effectivement dans les blockhaus. Les blockhaus ont un lieu de repos, plusieurs chambrées, des chambres pour officiers, enfin, etc. Nous avons une photo de Julius George en train d'écrire à ses parents. Il a sa chambrée dans le sémaphore de Saint-Mathieu et lui habite dans le sémaphore de Saint-Mathieu. Mais les blockhaus ne sont pas faits pour recevoir beaucoup de soldats.
1: Mais la nuit, par exemple, il y a des veilles, il y a des surveillances.
2: Bien sûr.
1: Donc il y a toujours des soldats allemands qui veillent.
2: Nuit et jour. C'est comme à notre époque, rien n'a changé dans ce domaine. Les bâtiments militaires sont toujours surveillés nuitamment. Et évidemment, dans la période que nous vivons, plus que par le passé. Mais oui, les bâtiments militaires sont toujours surveillés.
1: Est-ce que les soldats allemands et les gens de Plougonvelin se retrouvent parfois à la messe dans l'église de dimanche? Même religion, protestants, catholiques?
2: Les soldats allemands ne sont pas tous protestants.
1: Certains sont catholiques. Donc on les retrouve à la messe.
2: Et certains se retrouvent à la messe le dimanche. Sur Plougonvelin, il ne semble pas qu'il y ait eu énormément de soldats à fréquenter l'église, mais plusieurs y venaient, oui, effectivement.
1: Donc il y a eu des liens, on pourrait dire, de fidèle à fidèle.
2: Non, pas vraiment.
1: Est-ce qu'ils se confessaient aux prêtres, parce qu'il y a un prêtre à Plougonvelin, est-ce que les soldats allemands se confessaient de temps en temps aux prêtres?
2: Je n'ai pas d'informations précises sur le sujet.
1: Ouais. Parce qu'en principe, sans doute, on a des souvenirs du prêtre?
2: Je pense qu'ils ont leurs propres aumôniers.
1: Ah oui, c'est juste.
2: Et que donc l'aumônier est là pour ça. Ça m'étonnerait qu'il soit venu se confesser à un prêtre français. Sachant très bien que si les prêtres sont restés dans une espèce de neutralité, tous ne l'ont pas été, puisque le curé de Carbonne va venir pour une célébration à Plougonvelin, et dans son homélie, il va faire appel au saint breton pour venir en aide aux aviateurs alliés qui viennent bombarder Brest et qui sont parfois descendus par la DCA allemande Et donc, il appelle les Saint-Bretons à leur venir en aide, ce qui va faire l'objet d'un rapport de police que nous avons retrouvé dans les archives.
1: Il y a eu des moments de tension, quand même. Des tensions après un événement, des jeunes qui ont fait les 400 coups. Enfin, on a eu des événements inquiétants pour la population.
2: Non, pas vraiment. Bon, la population est apeurée à l'arrivée des Allemands, mais Plougonvelin ne va pas subir une occupation trop dure. Le maire est là pour pallier les difficultés, pour amortir les relations difficiles qu'il pourrait y avoir. Le maire est, entre guillemets, relativement bien vu de l'occupant parce que c'est un ancien combattant de 14-18 et il sait faire valoir sa position d'ancien combattant, d'ancien militaire. Et les Allemands sont respectueux, tout au moins au départ, sont respectueux de devant l'ancien combattant. Par contre, oui, des anecdotes. Des anecdotes. Un 14 juillet, et nous n'avons pas réussi à situer si c'est 42 ou 43, des jeunes plougonvelinois vont défiler sur le front de mer, au Trésir, avec le drapeau bleu, blanc, rouge, et en chantant la Marseillaise. Le 14 juillet, ils passent, d'après ce que nous ont dit certains témoins, devant la commandant Tour, et des Allemands surpris sortent sur la terrasse et applaudissent.
1: Ils applaudissent le courage de ces jeunes.
2: Aussi surpris certainement que les jeunes eux-mêmes, voilà, par réaction. C'est bon, une anecdote qui est comme cela. Une autre, c'est l'équipe de foot de Plougonvelin. Parce qu'on continuait à jouer au foot pendant cette période-là. L'équipe de foot, le 11 novembre, alors de quelle année c'est 43, me semble-t-il. Le 11 novembre 43, va venir déposer une gerbe au monument aux morts. Alors évidemment que toute manifestation est interdite en France occupée.
1: Ah. Il n'y a pas eu de match de football entre les Allemands.
2: Je vous parlais la semaine dernière de résistance passive. Il me semble là que c'est aussi un élément de cette résistance passive.
1: Donc il n'y a pas eu de match de football allemand-français.
2: Pas ma connaissance.
1: Sinon, est-ce que pendant cette période, un Allemand est mort? Parce qu'à Plougonvelin, un Allemand s'est pendu, un soldat allemand s'est pendu. Et donc ça a été une raison d'être inquiet pour les gens, parce qu'on... Les Allemands, c'est
2: où
1: pas...
2: ça?
1: Au Conquet.
2: Au Conquet.
1: Nous a dit Mimi. C'est Mimi qui nous a raconté ça. Mimi, comment déjà? Mimi Raguinès. Est-ce qu'il y a eu un Allemand qui est mort pendant l'occupation à Plougonvelin? Et enterrement, cérémonie, non? Pas de...
2: Il y a eu des cérémonies organisées par des Allemands. Lorsque des aviateurs alliés ont été tués par accident, enfin donc descendus par la DCA, ils ont été récupérés morts, ils ont été enterrés à Plougonvelin et il y a eu une cérémonie militaire. Il y a un Allemand qui est mort aussi pendant la période, mais je ne sais pas. Et je ne connais pas la teneur de la cérémonie. Il y a eu une cérémonie militaire mort pendant la guerre. Mais je n'ai pas connaissance de cérémonie effective en ce qui le concerne.
1: Est-ce que les Allemands chantaient? Car les Allemands chantent en principe.
2: Allez, aïe, oh, voilà. Oui, bien sûr. Ils avaient cette habitude lorsqu'ils rejoignaient leurs affectations différentes sur Plougonvelin, alors qu'ils couchaient à Bertum, ils se déplaçaient en groupe et des témoins se rappellent entendre le martèlement des pas et le chant traditionnel des Allemands dans la rue de Bertum, oui.
1: Ils ont déjà assisté à des fêtes, les fêtes des gens du coin, Fest-Noz ou mariage, non?
2: Non. Pas ma connaissance, je n'ai pas de témoignage de ce type, tout au moins pendant la guerre. Par contre, après la guerre, oui, après la guerre, des Allemands sont restés comme prisonniers pour remplacer les hommes qui n'étaient pas encore rentrés d'Allemagne où ils étaient prisonniers à leur tour. Bon, il faut quand même se rappeler que la guerre a duré presque 10 mois, 8 mois après la libération de Plougonvelin, donc nos soldats prisonniers en Allemagne ne sont rentrés qu'au mois de juin, mai-juin 1945. Donc, pour pallier le manque de main-d'œuvre, les Allemands ont à leur tour été utilisés. Certains ayant un caractère moins facile que d'autres ont été remis à la disposition des autorités.
1: Ah oui.
2: Et sans doute pour des travaux moins agréables que ceux de l'affaire. Mais d'autres se sont mis à ces travaux et ont vécu comme des ouvriers de la ferme, et avec une relation familiale qui pouvait être de plus en plus suivie, puisqu'ils ont été invités, certains d'entre eux, à la communion du gamin, au mariage, et que des relations ont persisté et persistent encore à notre époque. Alors vous allez me dire, persiste encore à notre époque, ils ont combien, ces gens-là, ils ont 120 ans, 100... Non, pas du tout. Les témoins sont disparus. Hein, le soldat prisonnier est mort, ça fait plusieurs années. Ceux qui le recevaient à la ferme de Poulerbette sont également morts, mais ce sont les enfants
1: qui viennent, ouais,
2: qui ont pris la relève. Et maintenant, ce sont les petits-enfants qui se rencontrent. Les uns vont en Allemagne, les autres viennent en France à leur tour, et les relations continuent 70 ans après.
1: On sait, parce que nous, on a une amie allemande qui doit avoir entre 50 et 60 ans. Elle venait ici avec ses parents, peut-être 20 ans, car son père avait la nostalgie de Plougonvelin, où il avait veillé tard le soir, en tant que soldat allemand.
2: Ah oui, ça ne m'étonne pas. Julius, le fameux Julius, le sémaphoriste de Saint-Mathieu, est revenu dans les années 2003-2004, me semble-t-il, et a demandé à voir, alors que lui n'avait plus de relation avec Louis Le Guen, a demandé au Conquet, est-ce que vous vous souvenez de quelqu'un qui s'appellerait Louis Le Guen, qui était au phare de Saint-Mathieu? Et la personne à qui il s'est adressé dit oui, Louis, ah ben vous avez de la chance, parce qu'il vient passer 15 jours tous les ans au Conquet, et je viens de le voir, courez, vous allez le rattraper.
1: Et ils se sont retrouvés.
2: Et Julius a couru, il a rattrapé Louis, et ils se sont retrouvés un peu plus de 60 ans après ces événements.
1: Belle histoire.

0: repars après. Plougonvelin n'est pas jumelé à un village allemand ?
1: Non, et je ne sais pas s'il le sera un jour. Je ne sais pas s'il y a cette dynamique ou ce souhait. Peut-être qu'après l'apparition de notre livre, certains en auront l'idée. Bon, je sais qu'il y a un comité de jumelage dynamique sur Plougonvelin, jumelé avec un village du plateau. Le nom va m'échapper. Bon, et qu'il y a un autre jumelage qui pourrait être réalisé avec une ville de Sicile. Donc, un comité de jumelage dynamique. Bon, pourquoi pas un village allemand ?
0: C'est vrai.
1: Afin de retracer toutes ces histoires.
0: Quel est déjà le titre de votre livre ?
1: Plougonvelin, la vie d'une commune sous l'occupation.
0: Et quelle leçon vous tirez de ce livre que vous avez fait ? En quoi ça vous a enrichi ? Qu'est-ce que ça vous a apporté à vous ?
1: Le travail en commun. Le travail en commun. Amener des gens qui ne sont pas forcément des grands habitués de la plume.
0: Et de l'histoire.
1: Et de l'histoire. À lire malgré tout. À effectuer des recherches. À se lancer dans une consultation de personnes qu'ils n'auraient pas rencontrées.
0: Vous avez demandé à des gens assez âgés des souvenirs. Vous avez rencontré des gens âgés qui avaient des choses à dire.
1: Oui. Et c'est fantastique parce que la première réaction, c'est « Oh, je n'ai rien à dire, moi, là-dessus. » Et puis, vous savez, mes souvenirs... Ah bon, vous n'avez rien à dire, vous vous souvenez pas de... Non. Ah, oh, mais puisque vous êtes là, vous prendrez bien un café. Oh ben, volontiers, oui. Le café chauffe, le café est servi. Et puis, une parole sort. Oh, vous savez, c'est quand même pas le même qu'à cette époque-là, hein. Ah bon? Et c'était quoi le café à cette époque-là? Et les souvenirs reviennent au galop, avec des détails, et puis on pousse, et on part. Et les personnes, vous revenez la semaine prochaine?
0: En fait, les gens qui ont vraiment vécu cela de façon consciente, comme Le Guen, sont des gens qui ont quel âge aujourd'hui?
1: Oh, Louis Le Guen n'a... Alors, Louis Le Guen a 80 et quelques années.
0: Oui, donc c'est jouable. Il se souvient bien, il est encore en pleine forme.
1: Il avait 15 ans, donc en 45, grosso modo, il est né en 30. 30, donc ça fait quand même 85 ans. Mmh. Oui, à peu près, oui, cette année, oui.
0: Bon pied, bon oeil,
1: il commence à fatiguer un petit peu.
0: Et il aime parler de cette époque.
1: Ah, il aime beaucoup parler de cette époque, oui. Oui. Les gens, dans un premier temps, sont réticents. Et lorsque l'on prend l'habitude de les voir, de les rencontrer... J'ai eu un groupe, en ce qui me concerne, extraordinaire... avec Anne-Marie Gualch, Claudie Favennec et puis Roger Priol, nous avions pris l'habitude de nous rencontrer, mais nous nous sommes rencontrés au moins une dizaine de fois. Le café était prêt, les petits gâteaux étaient préparés, à chacun son tour, on préparait le gâteau qui allait avec le café, mais nous prenions l'habitude de nous rencontrer. La fin de l'opération... a été assez difficilement ressenti.
0: Mélancolique, nostalgie déjà.
1: Ils auraient bien continué une autre guerre.
0: Rémi, quel prochain livre allez-vous faire ?
1: Non. Non, ou tout au moins pas ce genre de choses, parce que j'ai été quand même l'élément moteur de

0: Ce groupe, il a fallu pousser, pousser, pousser, il a fallu mettre en place des dates, des échéances, il a fallu faire des recherches parce que tout le monde n'avait pas cette facilité ou n'avait pas cette habitude des recherches. Il a fallu aller à l'élément essentiel, il a fallu vraiment diriger cette équipe, et c'est un travail très très lourd. J'ai d'autres choses à faire ailleurs, j'ai d'autres recherches à faire pour mon compte personnel, donc je me consacrerai un peu plus à mes recherches d'histoire, parce que je suis un passionné d'histoire, mais d'histoire un peu plus lointaine.
1: Merci beaucoup Rémi. Répétez-nous une dernière fois le titre de ce livre.
0: Plougonvelin. La vie d'une commune sous l'occupation.
1: La vie d'une commune sous l'occupation. Merci beaucoup.
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2: C'est parti pour la nouveauté du disque. Pour son deuxième album solo intitulé Routine, le hoboïste français Gabriel Pidou, lauréat d'une victoire de la musique classique en 2020, rend hommage au répertoire français pour hautbois. Aux côtés des pianistes Georges González Boisjasan et Marie Boichard, il interprète des œuvres incontournables de Francis Poulenc, Camille Saint-Saëns ou Henri Dutilleux, tout en redécouvrant des pages oubliées comme celle de Clémence de Grandval. Un programme élégant qui met en valeur toutes les couleurs du hautbois français. Je vous propose d'entendre le scherzo de la sonate pour hautbois et piano d'Henri Dutilleux pour le label Octave Records.

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2: C'est parti pour la nouveauté du disque. On avait déjà entendu une œuvre de Thomas Bangalter avec Mythologie il n'y a pas si longtemps. Mais avec Mirage, l'artiste poursuit son exploration des territoires situés à la frontière de la musique contemporaine et de l'expérimentation sonore. Composé pour le ballet du même nom, imaginé par le chorégraphe Damien Jallet et l'artiste Koei Nawa, cette grande fresque électronique déploie des paysages sonores qui se transforment sans cesse. Héritier de certaines recherches de Yanis Xenakis, Bangalter développe une écriture minimaliste et sensorielle, confirmant la singularité de son parcours depuis la fin de Daft Punk. Je vous propose d'entendre la partie 5 de Mirage de Thomas Bangalter, c'est pour le label Erato.

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2: Victor Routin est né le 17 avril 1888 à Saint-Quay-Portrieux, dans les Côtes d'Armor. Victor Routin est le fils de François-Pierre Houtin et de Jeanne-Marie Nouvelle. La famille réside à Saint-Quay-Portrieux, où le père exerce le métier de maçon. Et c'est dans cette ville, en bordure de la baie de Saint-Brieuc, que Victor passe sa jeunesse et suit sa scolarité au milieu de ses 10 frères et sœurs.
3: Assez tôt, comme beaucoup de jeunes gens du pays de Guélo, à cette époque, il est incité par ses parents à faire carrière dans la grande pêche et au long cours. Le 9 mars 1906, à l'approche de ses 18 ans, il devient ainsi inscrit maritime provisoire au quartier maritime de Binic, sous le numéro 2760.
2: Le 20 mars 1906, il prend passage au Havre, sur le trois-mâts, barque Saint-Pierre, qui fait route vers Saint-Pierre-et-Miquelon. Et 15 jours plus tard, embarque sur la goélette Eugénie, déjà sur place, pour une première campagne de pêche à la morue, qui, pour lui, ne dure que 3 mois.
3: À cette époque, les Terre-Neuviers quittent leur port d'attache en métropole aux environs du mois de mars, pour une durée de 6 à 7 mois, avec parfois une relève d'une partie de l'équipage à mi-campagne, car le travail est éprouvant.
2: Le 6 juillet, il revient par le trois-mâts goélette Sadi Carnot, qui le dépose à Bordeaux, devenu le port de référence pour la vente de la morue, et dont la proximité avec les marais salants des îles de la côte atlantique permet de rentabiliser l'approvisionnement en sel pour la prochaine campagne.
3: Après un repos bien mérité, Victor embarque à Cherbourg le 9 novembre de la même année, sur le trois-mâts carré Jules Gomez, qui transporte des minerais à Wanaro, en Australie.
2: Par la suite, il fait encore une longue campagne de pêche en embarquant le 11 mars 1908 sur le trois-mâts Maya de Saint-Malo pour ne revenir au même port que le 12 octobre.
3: Le 9 novembre 1908, ayant atteint l'âge de 20 ans, il est levé pour remplir ses obligations militaires dans la Marine nationale. À cette époque, le service militaire a déjà été porté, de manière générale, de 2 à 3 ans, loi Berthaud du 21 mars 1905. Mais la Royale, ayant de gros besoins en personnel pour armer tous ses bâtiments, la durée de ses obligations peut être portée, en temps de paix, jusqu'à 5 ans pour les inscrits maritimes, en compensation de certains avantages, en particulier sociaux, que leur statut leur assure.
2: Victor effectue alors de courts séjours dans les dépôts des équipages de Brest et Toulon, avant d'embarquer comme matelot de troisième classe, chauffeur auxiliaire, sur le croiseur cuirassé Guédon, qui patrouille en Atlantique Sud.
3: À la suite de 6 mois d'affectation sur ce bâtiment, il fait un passage de 4 mois sur le croiseur cuirassé Condé, de l'escadre de la Méditerranée, avant d'être désigné pour le croiseur cuirassé Danton, qui se trouve, lui, en armement pour essai à Brest. Le Danton est admis au service actif en avril 1911, date à laquelle Victor débarque pour attendre au deuxième dépôt des équipages à Brest, une affectation en campagne, cette fois vers les mers chaudes.
2: Celle-ci tombe le 20 août 1911. Il est désigné